Bonsoir à toutes et à tous, il est 21h sur la radio publique israélienne. C'est votre programme en français. Nous vous proposons une rediffusion des meilleurs moments de la semaine écoulée, ainsi qu'un peu de musique. Shabbat shalom à toutes et tous sur Kan en français.

0: Ravi de vous retrouver dans les studios de Cannes en français à Jérusalem, le beau studio dans lequel on a l'habitude de recevoir nos invités de marque. Et ce soir, j'ai le plaisir de recevoir tout d'abord un ami, mais un confrère journaliste, Dror Even-Sapir. Bonsoir.
1: Bonsoir Yael.
0: Merci beaucoup d'être venu jusqu'à nous dans nos locaux de Jérusalem pour cette interview qui est beaucoup plus longue que les analyses que vous nous donnez d'habitude et qu'on a l'habitude d'apprécier sur les ondes de Cannes en français. Aujourd'hui, on va parler de vous et on va parler de votre parcours, de votre vie, de vos défi en tant que journaliste, de vos projets d'avenir. Et on a tout le temps pour le faire et pour le faire de manière absolument libre. Dror Even-Sapir, donc vous êtes né en France. Vous avez grandi dans une famille, ce qu'on peut appeler une famille traditionnelle, juive, française. Et vous avez décidé de faire votre alia. À quel moment, comment est-ce que ça s'est passé?
1: À quel moment a commencé? C'était il y a longtemps. En fait, à l'automne prochain, en octobre, ça fera 30 ans, 30 ans de vie en Israël. Donc oui, effectivement, j'ai grandi en banlieue parisienne, père Ashkenaz, qui était lui-même né en Pologne et qui m'a eu très tardivement, il avait 50 ans, qui a vécu la guerre, la Seconde Guerre mondiale, qui a été résistant, donc un poids familial assez lourd de ce côté. Et puis ma mère, qui vit encore, qui vit à Jérusalem d'ailleurs, elle est née au Maroc, donc une famille de juifs nord-africains. Elle était beaucoup plus jeune, bien évidemment, que mon père. Donc, j'ai grandi en banlieue parisienne, Joinville-le-Pont. Et puis, le virus sioniste, le virus israélien m'a pris assez tard. Hein. J'avais une petite vingtaine d'années. Et puis, je me suis senti irrésistiblement attiré par ce pays. Après, j'ai intellectualisé. J'ai tenté de rationaliser cette attirance que j'avais pour Israël. Et j'ai beaucoup milité dans des groupes d'étudiants juifs, dans des groupes d'étudiants sionistes pendant mes 3-4 années d'études supérieures en France. Et puis ensuite, effectivement, j'ai décidé de les poursuivre en Israël, de faire mon alia.
0: Et là, donc, vous arrivez à l'université de Jérusalem pour poursuivre vos études. Vous arrivez en quelle année? Donc en 97, pardon.
1: C'était en 96.
0: En 96. Et vous commencez votre cursus.
1: Ouais, une première année dans un programme qui s'appelait Maof, destiné à des étudiants Olim Chadashim, nouveaux immigrants, qui avaient déjà un diplôme universitaire, au moins une licence, donc année d'études de l'hébreu, essentiellement, mais aussi de connaissances de la société israélienne.
0: Une année de préparation,
1: exactement, aux études supérieures en Israël. Et puis j'ai été admis en master de sciences politiques à l'Université de Jérusalem.
0: Et là arrive l'année 2002, le mois de juillet, donc en vacances, si j'ose dire, en congé.
1: Mais avant cela, il y avait un moment court, mais significatif, c'était le service militaire raccourci, parce que j'avais déjà un certain âge. Ça s'appelait Shlaf Bet à l'époque, je ne sais pas si ça existe encore.
0: Ça n'existe plus, mais oui. Ouais. On prenait les gens pour les former juste à la période de réserve.
1: Exactement, donc avec 2 mois de classe quand même, 2 mois de Tironout, et Rovei Shalosh. Parce que vous connaissez ce genre de notion, et puis un cours de Abach, c'est-à-dire de atomie, biologie, chimie, tu connais ça par cœur.
0: Ouais, bien sûr, voilà. C'est tout ce qui prépare aux guerres auxquelles le commandement du front intérieur préparait
1: à
0: l'époque.
1: Être censé savoir détecter les armements non conventionnels éventuels qui sont utilisés par l'ennemi. J'ai fait un petit peu de réserve, effectivement, de Minouim. Jusqu'à effectivement la date fatidique que tu t'as prêtée. On se tutoie d'ailleurs.
0: On se vous voit.
1: La date fatidique que vous, mademoiselle Yael Bornstein, vous vous apprêtiez à évoquer.
0: Oui. Alors on a parlé de cette date, le 31 juillet 2002, où vous êtes sur le campus de Jérusalem, prêt à accueillir 2 étudiants.
1: Oui, alors effectivement, là, on évoque l'attentat du 31 juillet 2002. Le contexte historique, il faut le rappeler, c'est celui de la seconde intifada, un peu vers la fin d'ailleurs de la seconde intifada, donc une période terrible, avec des attentats plusieurs fois par semaine, des attentats meurtriers dans les grandes villes israéliennes. Et effectivement, ce 31 juillet 2002, j'avais rendez-vous sur le campus avec un étudiant français qui venait tout juste d'arriver en Israël pour un an d'études. Il s'appelait David Gritz, un garçon brillant. Il m'a rejoint, il était avec une étudiante d'origine italienne. Ce jour-là, le 31 juillet 2002, les étudiants étrangers, le matin même, avaient subi les examens d'hébreu qui allaient les répartir en groupes de niveau. Donc moi qui connaissais bien le campus, un campus un petit peu labyrinthique, hein, celui du Mons Campus, donc je me suis proposé de les guider à travers le campus de l'université. On a eu faim, donc on a décidé de s'installer à la cafétéria Frank Sinatra, pour ceux qui connaissent. Peut-être quelques secondes à peine après notre installation, une bombe a explosé. David est mort, sur le coup, puisqu'il a reçu des projectiles en pleine tête. L'étudiante italienne qui était assise avec nous a été blessée, mais ça je l'ai appris par la suite légèrement, et moi j'ai été blessé grièvement. Donc j'ai été hospitalisé pendant plusieurs semaines, pendant deux mois, après une période d'un an d'hospitalisation de jours, de rééducation, blessé grièvement à la jambe, blessé grièvement encore plus à la poitrine, puisque un des projectiles a traversé le poumon gauche et est arrivé dans l'œsophage. Il s'est dosé dans l'œsophage, il a déchiré l'œsophage. Donc pour ceux qui ont des petites notions d'anatomie, ben j'ai échappé belle, hein, parce qu'à côté de l'œsophage, vous avez la principale artère, l'aorte,
0: l'aorte,
1: qui heureusement est restée intacte dans mon cas. Donc voilà, oui, effectivement, j'ai été blessé grièvement. J'ai été très très bien soigné, fort heureusement. D'ailleurs, par le professeur Ravi Rivkin, qui m'a opéré et qui vient d'obtenir le prix d'Israël. Il est parmi les lauréats cette année. C'est quelqu'un qui a sauvé beaucoup de vies, une sommité dans le domaine de la chirurgie d'urgence et de trauma. Et puis voilà, oui, c'était une expérience tout à fait traumatisante, même si je m'en suis quand même très bien tiré, à la fois physiquement et psychologiquement.
0: Vous avez eu l'occasion de nous parler de cet attentat terrible qui a donc coûté la vie à ce garçon, David Gritz, que vous envisagiez vous envisagiez d'en faire un ami, parce que vous disiez on se ressemblait beaucoup, on s'aimait bien, on avait un bon terrain d'entente, et puis l'attentat a coupé cette amitié à ce moment-là. Vous avez gardé contact un peu avec cette étudiante italienne?
1: Non, pas du tout.
0: Non, mais vous avez su qu'elle avait survécu et que...
1: Oui, tout à fait. Ouais.
0: Mais vous l'avez jamais revue?
1: Non, ouais. Mais je la connaissais pas, ouais. Alors que David, je le connaissais. Ouais. Non, David était un garçon très très souvent. Hein, je m'interroge sur ce qu'il aurait pu devenir. Parce que c'est un garçon de 23 ans à sa mort, qui était... On rencontre peu des gens qui ont atteint un tel niveau de maturité intellectuelle, de connaissances. Il était musicien également, c'était un violoniste très doué. En fait, j'ai appris à le connaître après sa mort. C'est un petit peu paradoxal ce que je raconte, mais à travers ce que j'ai lu sur lui, ce que j'ai lu de lui, ce qu'il écrivait. Et puis en rencontrant effectivement ses parents, Norman, son père, qui était un juif américain et qui est mort peut-être deux ou trois ans après la mort de son fils, et Nevenka, qui est toujours en vie et qui vit à Paris, qui est une franco-croatienne. Donc en connaissant ses proches, ses amis, je l'ai davantage connu après sa mort qu'avant. Donc c'était un garçon, un jeune homme qui aurait pu... donner énormément en termes de connaissances, de subtilité dans la réflexion, de cheminement spirituel. C'est un être tout à fait hors du commun.
0: On pense à lui, on pense à sa famille. Après vous être remis de vos blessures, vous avez peu à peu repris le chemin de ce qui restait de vos études et vous êtes devenu journaliste.
1: Un peu par hasard, puisque oui, c'était en 2004 ou 2005, il faudrait que je vérifie. Un ami m'a contacté, il m'a dit que Col Israël en français, donc cette maison, la radio publique israélienne, le département des informations en français de la radio publique israélienne, à l'époque ça s'appelait Col Israël,
0: ouais.
1: La Voix d'Israël, cherchait un journaliste. Qu'ils avaient fait appel à lui, donc à cet ami qui est par ailleurs devenu professeur de l'université à Haïfa. Donc il m'a dit que lui ça l'intéressait pas du tout, mais qu'il pensait que moi ça pouvait tout à fait me convenir. Et je me suis dit, pourquoi pas, c'était une époque où j'étais encore étudiant, où je me destinais à tout à fait autre chose. Hein. Moi, je voulais, à cette époque, suivre une carrière universitaire, me spécialiser dans un domaine qui me passionnait et qui me passionne encore, à savoir l'histoire des idées politiques. Mais ça marchait pas aussi bien que je le voulais. Je me posais beaucoup de questions, également sur ma vie en Israël. Et je me suis dit pourquoi pas. Donc j'ai été accueilli par celui qui dirigeait à l'époque le département des informations en français de Kol Yisrael, donc votre prédécesseur en lointain, un certain Maurice Yfergan.
0: Qu'on salue.
1: Qu'on salue, bien évidemment, avec beaucoup d'affection et d'amitié. Et Maurice m'a accueilli au sein du département des informations en français de Kol Yisrael.
0: Donc votre premier travail, c'était à ce qui était à l'époque Reshout HaShidur, ce qui est devenu aujourd'hui Tagid HaShidur chez Cannes.
1: En tant que
0: journaliste, oui, bien entendu. Et au fur et à mesure de votre carrière, vous êtes arrivé là où la plupart de nos auditeurs vous connaissent, sur la chaîne d'information i24 News, où vous êtes resté depuis le début jusqu'à vraiment très récemment, donc 13 ans si je ne m'abuse, 14
1: ans. Presque 14 ans si on compte l'année de préparation,
0: de mise en route. Oui.
1: De mise en route.
0: Racontez-moi l'aventure i24 News.
1: Alors en fait, il y a eu une époque où je travaillais parallèlement à Kol Yisrael en français et à une télévision qui s'appelait Gissen TV. Et lorsque je travaillais à Kol Yisrael en français, j'avais pas mal de temps libre. Donc j'ai entendu parler de cette télévision. J'ai frappé à la porte de cette télévision. D'ailleurs, un petit secret, hein, mais que vous qui m'entendez, un scoop, ouais. J'avais pas le droit de travailler parallèlement pour un autre média.
0: Bien sûr que non. Évidemment.
1: Lorsque je travaillais à Kol Yisrael, le service public. Ouais. Et donc j'ai triché et je suis allé voir Gissen TV. Et c'était très particulier, Gissen TV. C'était très particulier. D'une part, j'étais le seul journaliste homme à ne pas avoir d'équipa sur la tête.
0: Tiens, on va en reparler de ça.
1: Ou quasiment seul, non, tout seul. Et puis, ce qui était formidable à Gissen TV, c'est que ils vous mettaient dans le bain directement. Il y a deux ou trois jours après, peut-être un petit peu plus même, ou deux ou trois semaines, je ne sais plus, après avoir commencé à travailler à Gissen, ils m'ont dit « Dror, tu ne veux pas présenter un flash ?» Moi, je n'ai pas d'expérience de caméra, je ne sais pas comment on parle devant une caméra, et je suis très intimidé. Mais c'est pas grave, tu vas te débrouiller.
0: Mais vous aviez l'expérience du micro.
1: Oui.
0: Après ça, il n'y a pas énormément de différence.
1: Tout de même, c'est pas la même chose de parler devant... Je ne sais pas combien de spectateurs avaient Gissen TV, mais j'étais intimidé. Là. J'en ai pas large, forcément. Ma première télé. Mm-hmm. Et j'ai adoré ça. Alors, il y a eu une phase où, effectivement, j'étais intimidé, impressionné. Mais j'ai appris sur le tas. Et j'ai appris à apprécier le travail devant une caméra. Donc, j'ai présenté des flashs. Il y avait à l'époque sur Gissen TV une émission qui s'appelait L'invité de Jérusalem, qui est assez similaire à ce que vous faites là maintenant, Yael. Ça s'appelait L'invité de Jérusalem, une fois par semaine, une personnalité qu'on invitait, et c'était un journaliste qui s'appelait David Weitzman, je crois. Et du jour au lendemain, David Weitzman, je crois que c'était son famille, est parti. Et ils m'ont dit, tiens, il y a Dror, là, il est un petit peu un télo, ça peut peut-être lui convenir, ce genre de format. Un Dror, demain, tu présentes l'invité de Jérusalem. Mais quoi, moi? Mais j'ai pas du tout les compétences, j'ai pas du tout les... Si, si, ça va bien se passer. Encore une fois, le même scénario. Et effectivement, ça s'est bien passé. Et j'ai gardé un très bon souvenir de cette émission. J'en ai présenté d'autres, notamment une émission qui s'appelait Point Virgule, qui était une émission sur les livres.
0: Ouais.
1: C'était des conditions un petit peu rocambolesques, hein, parce que le matériel de Gissen TV était un matériel qui n'était pas de dernier cri.
0: Ouais.
1: Les conditions de travail n'étaient pas excellentes. C'était une société qui n'était pas très stable financièrement. Et d'ailleurs, elle a fait faillite. Mais c'était très, très formateur. Et j'ai beaucoup apprécié travailler à Gissen. Et Gissen TV, lorsque Gissen TV a fait faillite, a été racheté, en fait, par Patrick Drahi, qui a lancé...
0: Avec les équipes, voilà, avec la plupart des gens qui travaillent dans les équipes.
1: J'ai fait partie des journalistes de Gissen TV qui ont été récupérés par i24 News en français. Et c'était il y a 14 ans à peu près.
0: Oui, c'est ça. Et à ce moment-là, vous déboulez donc à i24 News avec certains de vos confrères et de vos consoeurs qui étaient sur Gissen TV. On vous propose tout d'abord de présenter des flashs au tout début.
1: Pas tout à fait. Au départ, et d'ailleurs c'est une fonction que j'ai toujours gardée pendant toutes ces années de travail sur A24 News, on m'a surtout proposé d'être commentateur, analyste. On est bon, on dit parchan. Mm-hmm. J'ai jamais su véritablement ce qu'elle était.
0: Analyste, tu crois?
1: Ouais, analyste. Mm-hmm. Ouais. Analyste politique, géopolitique, ce qui me convenait parfaitement. Et puis, effectivement, hein, j'ai présenté beaucoup de flashs, de journaux télévisés, des émissions aussi. J'ai présenté une émission qui s'appelait Tout est dans la presse, qui était une émission de débat entre journalistes, soit des correspondants de presse francophone qui étaient établis en Israël, ou alors des journalistes de la presse francophone ou des médias francophones. Donc une émission de débat que j'ai présentée pendant, deux ans peut-être. C'était assez intense et là aussi très, très formateur et très, très gratifiant en termes professionnels. Et j'ai donc pendant ces 14 ans, effectivement, j'ai été essentiellement analyste, mais aussi présentateur.
0: Est-ce que vous considérez que cette période où vous étiez journaliste sur A24 News a été le pic de votre carrière, le meilleur de votre carrière?
1: Ouais, incontestablement, bien sûr, bien sûr. J'ai adoré travailler à A24 News. J'ai adoré à la fois présenter. Il y a un côté dans la présentation de journaux, un côté théâtral que j'aime beaucoup. Mmh. Et puis. Concernant mon rôle d'analyste, j'ai toujours eu à l'esprit que je m'adressais essentiellement à un public qui était loin, qui était très loin d'ici, qui était à des milliers de kilomètres d'ici. La grande majorité des spectateurs de A24 News en français sont en France, ou en Belgique, ouais. ou en Afrique, dans les pays francophones d'Afrique noire, ou au Québec,
0: Canada, etc. Ouais.
1: Donc des gens qui connaissent souvent les réalités israéliennes, mais qui les connaissent mal.
0: Et de loin surtout.
1: Et de loin. Donc je me suis toujours dit qu'il fallait faire preuve de pédagogie, qu'il fallait être pédagogue et expliquer les complexités de la vie politique israélienne, de la géopolitique moyen-orientale. Et ça m'a beaucoup plus, je me sentais véritablement investi d'une mission. Voilà, c'était mon rôle. Hein, rendre compréhensible, rendre intelligible.
0: Démocratiser quelque part.
1: Vulgariser, en effet. Ouais, ouais,
0: ouais. Vulgariser la compréhension de la société et de la politique israélienne pour les téléspectateurs qui se trouvent aux quatre coins du monde.
1: En plus de ça, j'avais vraiment l'impression pendant ces 14 ans d'avoir énormément de chance, parce que cette matière première, qui est la vie politique israélienne, ou les réalités géopolitiques israéliennes, moyen-orientales, ce sont des questions qui m'ont toujours, non, pas quand j'avais 5 ans, mais depuis que je suis adulte, hein, quasiment, ce sont des questions qui m'ont toujours passionné, sur lesquelles j'ai beaucoup lu, sur lesquelles j'ai beaucoup réfléchi. Donc la matière première de mon travail, si vous voulez, était
0: une passion à la base.
1: Donc que demander de plus?
0: Oui, je peux tout à fait comprendre ce que vous dites. Parfois, je me dis... qu'est-ce que je voudrais faire de mieux? Mais en fait, il y a toujours 1000 projets supplémentaires qu'on peut faire. Mais c'est vrai que quand on vit de sa passion, et en l'occurrence, j'ai passé des années entières de ma vie à m'occuper à regarder les informations, à les écouter, les analyser, essayer de les comprendre, de les comparer, etc. Et puis un beau jour, en faire un réel métier depuis de nombreuses années maintenant. C'est vrai que c'est un privilège et c'est pas toujours facile. Notamment pour vous. Et je vais m'expliquer. Être journaliste qui est, comme vous le dites, avec des téléspectateurs qui se trouvent à l'étranger, notamment en France, où de manière générale, la population juive française, la communauté juive française est plutôt pro-gouvernementale, c'est-à-dire que de manière générale, elle est plutôt à droite et elle est plutôt communautaire, elle est traditionnaliste. Vous ne représentez pas cela et vous avez vécu à plusieurs reprises tout au long de ces 14 années des commentaires qui n'ont pas toujours été très gratifiants. Est-ce que ça a été un défi que vous avez vécu pendant toutes ces années avec ce travail de pédagogie dont vous parliez justement? Est-ce que ça a été un défi de montrer une autre face du journalisme qui n'est pas toujours ce que les Français les Français religieux de droite de France ont envie d'entendre? Et je manipule et je généralise beaucoup, oui. Mais on se comprend.
1: Oui, mais d'une part, vous savez, dans le public de A24 News, il y a toutes sortes de gens.
0: Ah, bien sûr. Mais je parle vraiment en général.
1: Oui, bien sûr. Alors, écoutez, alors, j'ai été, pendant toute cette période à A24, à la fois présentateur et analyste, et aussi... éditorialiste, c'est-à-dire un éditorialiste.
0: Il donne ses opinions.
1: Il dit ce qu'il pense, plus ou moins. En fait, tout a commencé lorsque la chaîne a établi, c'était il y a quelques années, 5, 6 ans, peut-être un petit peu plus, lorsque la chaîne a décidé de lancer une émission de débat qui s'appelait Tout bêtement politique, était présentée par l'excellente, que nous saluons, Nathalie Nagar. Et dans cette émission, mes collègues, Maurice Yffergan, Daniel Haïk, Myriam Schermer, à une époque, Jonathan Serrero également, et moi-même, eh bien, non seulement on avait l'autorisation dans le cadre de cette émission de sortir de notre neutralité de journaliste, mais en fait le devoir de le faire, de commenter l'actualité en disant ce qu'on en pensait véritablement de cette actualité. Et il y a eu des moments assez durs. Qui m'ont valu effectivement, pendant l'émission, et des débats très vifs,
0: oui.
1: Qui m'ont valu, oui, c'est le terme, qui m'ont valu effectivement des commentaires peu amènes sur les réseaux, mais également des commentaires de soutien, qu'il ne faut pas négliger, et qui étaient même plus nombreux que ce que j'aurais pu imaginer. Donc c'est dans le cadre de cette émission que j'ai été amené à sortir de ma neutralité, et que j'ai été effectivement catalogué. Et puis, alors au début, j'étais un petit peu gêné, parce que je considérais que mon travail devait d'être celui d'un journaliste objectif. Et puis là aussi, je me suis dit que c'était un rôle qu'il fallait que j'assume, qu'il fallait que je montre aux spectateurs de i24 News, et peut-être même au-delà, qu'on pouvait être israélien, sioniste, attaché viscéralement à l'État d'Israël, et ne pas être d'accord forcément avec toutes les orientations politiques de ceux qui dirigent cet État d'Israël.
0: Souvent, et de nouveau, je généralise, il est question d'être sioniste lorsqu'on est religieux de droite, et tout ce qui ne l'est pas, eh bien, n'est pas sioniste, c'est-à-dire n'est pas patriote. Comment est-ce que vous arrivez à démontrer le contraire ?
1: Vous savez, c'est intéressant, c'est le point commun entre l'extrême gauche occidentale et une certaine droite ou extrême droite israélienne qui refuse la possibilité qu'on soit à la fois sioniste, patriote, attaché à l'État d'Israël, et critique, et pas ultranationaliste, et voilà, on nous refuse de fusionner des valeurs qui peuvent être universelles, les droits de l'homme, la dignité humaine, quelles que soient les appartenances nationales d'une part, et d'autre part l'attachement à un pays, à une nation, à un projet, qui est le projet sioniste, qui est un projet d'émancipation nationale, d'émancipation individuelle et collective, donc qui peut tout à fait se rattacher à des valeurs universelles. Et encore une fois, à la fois, d'ailleurs j'ai écrit, pour ceux qui veulent le lire, un article très récemment dans la Nouvelle Revue Politique en France, ça s'appelle La Nouvelle Revue Politique, sur cette question précisément.
0: Du sionisme ?
1: Sur la question de la remise en cause dans certains milieux intellectuels français de la légitimité, même de l'existence de l'État d'Israël, qui est un phénomène tout à fait inquiétant et tout à fait condamnable, contre lequel je m'insurge, contre lequel j'écris. De la même manière, je me suis exprimé sur i24 News, sur i24 News, à plusieurs reprises, contre certains aspects qui me paraissaient tout à fait inacceptables de la politique menée par le gouvernement actuel.
0: Alors, évidemment, la politique du gouvernement actuel, et ça on va en reparler, et du gouvernement prochain, puisqu'on est en pleine période électorale et que d'ici 6 mois, on aura de nouveau, à mon avis, beaucoup de pain sur la planche avec les analyses politiques. Mais en attendant, on a tous un avant et un après 7 octobre. Qu'est-ce que ça a bouleversé dans votre vie ? Dans votre vie, évidemment, personnelle, et dans votre vie professionnelle. Parce qu'on a tous, en tant que journaliste, vécu des moments d'autant plus terribles.
1: Oui, de ce point de vue-là, je pense pas que mon expérience personnelle soit véritablement différente de celle de n'importe quel.
0: Vous avez quand même vécu vous-même un attentat 20 ans plus tôt, vous avez été victime du terrorisme. Qu'est-ce que ça vous fait aujourd'hui de vous dire que ces années après, est-ce que ça vous a pas bouleversé de vous dire non, on n'est toujours pas en sécurité dans ce pays et à telle échelle ?
1: Oui. Là, ça a remis en cause énormément de choses. Le fait que l'État d'Israël n'ait pas fonctionné pour sa première... Tout à l'heure, on parlait de sionisme. L'un des objectifs du sionisme, c'est d'assurer aux Juifs une protection, tout simplement, contre la barbarie antisémite. Et ça n'a pas été le cas. Cette protection n'a pas été assurée le 7 octobre. C'est pour ça qu'il faut absolument qu'une commission d'enquête, d'ailleurs, une commission d'enquête étatique et indépendante soit établie, pour que, prendre à partie tel ou tel politicien, mais pour que la vérité soit faite de manière à ce que ce genre de d'échec ne se reproduisent plus, tout simplement. je sais pas, même si 2 ans et demi se sont écoulés, je sais pas si j'ai encore, si j'ai suffisamment de recul pour savoir à quel point cette expérience, ce 7 octobre, et ce qui a suivi, hein, la guerre ou les guerres, ou la période de guerre la plus longue que l'histoire, que l'État d'Israël ait eu à vivre, en quoi ça nous a tous transformés, ça nous a tous bouleversés, ça nous a tous traumatisés. En tant que journaliste à l'époque, c'était la période la plus difficile, la plus intense professionnellement, parce qu'on travaillait, on était tous bouleversés psychologiquement à I-24, et puis on travaillait d'arrache-pied. Surtout, c'était la période où on a le plus travaillé, et dans des conditions, voilà, on ne pouvait pas. C'était ce douloureux privilège de journaliste. On ne pouvait pas échapper à l'actualité. On avait le nez dedans du matin au soir, et l'actualité était terrible, terrifiante.
0: Terrifiante. Vous avez le sentiment que depuis le 7 octobre, certaines personnes ont voulu quitter le pays, certaines personnes au contraire ont fait leur alia en disant bah on est quand même mieux en Israël et on est mieux entre juifs que dans des pays où l'antisémitisme gagne du terrain quasiment tous les jours. Est-ce que vous avez le sentiment que Israël a eu un sursaut d'identité depuis le 7 octobre, que les Israéliens arrivent à se réunir, chose qui précisément a été un des éléments déclencheurs de ce pré-7 octobre.
1: Ça a été le cas dans la période qui a immédiatement suivi le 7 octobre, mais c'est plus le cas maintenant.
0: Vous le ressentez ça?
1: Oui, la société israélienne elle est peut-être plus clivée que jamais auparavant, il faut le reconnaître, il faut l'admettre. Les divisions qui traversent la société israélienne sont très profondes. Et j'espère véritablement que qu'on pourra, si vous voulez, en démocratie, les divisions sont une chose naturelle. Il y a la démocratie, c'est la gestion des différences.
0: Bien sûr.
1: Il est tout à fait normal qu'on ne soit pas forcément d'accord sur la nature de l'État, sur ses grandes orientations. Mais il y a une chose en démocratie qui est absolument essentielle, c'est que la majorité ne peut pas ne peut pas nier les droits de ceux qui ne sont pas au pouvoir, de ceux qui sont en minorité. Et malheureusement, tout à l'heure, on parlait...
0: Avec le système électoral, voilà, qu'on a ici, avec la proportionnelle et la manière de constituer des gouvernements avec un parti de 4 mandats ici, un parti de 4 mandats là, on va pas... c'est ça, vrai, tout le problème.
1: Mais si je me permets de prendre position un petit peu ici...
0: S'il vous plaît.
1: Ce qui a été très douloureux, l'une des choses qui a été très douloureuse pour moi dans la période qui a suivi le 7 octobre, c'est de constater que la coalition gouvernementale actuelle continuait à tenter de convaincre ceux qui n'ont pas voté pour elle que le pays n'était plus le leur. Et ça, c'est impardonnable, véritablement.
0: Vous avez un exemple particulier
1: non,
0: en tête?
1: Non, je n'ai pas un exemple particulier, j'en ai des milliers. Donc on n'a pas le temps.
0: Okay. Mais il y a un événement particulier, une déclaration de quelqu'un.
1: Yael, on va parler de la cérémonie de Yom HaAtzmaout.
0: La dernière.
1: Mmh. Demandez à quelqu'un d'aussi controversé que le rabbin Avraham Zerbib de porter l'un des 12 flambeaux. Eh bien, c'est considéré, pour tous les Israéliens qui considèrent que cet homme n'a pas fait que du bien dans la bande de Gaza, qu'alors qu'il portait l'uniforme de Tsahal, il a pris des positions politiques, qu'il a traité les Palestiniens, qui sont effectivement nos ennemis, mais aussi des êtres humains, comme des moins que rien, eh bien, tout cela, c'est dire à des Israéliens qui n'ont pas voté pour le gouvernement actuel que le pays n'est plus le leur. Il y a des centaines, des milliers de réservistes, de soldats qui méritent 10 fois plus que Zerbib d'allumer le flambeau.
0: Puisqu'on parle de politique, et on va en reparler après... on est en période électorale, hein, on en parle en long, en large et en travers, et on apprend tout récemment cette nouvelle alliance entre Naftali Bennett et Yair Lapid, donc le grand retour de cette
1: alliance des frères,
0: cette alliance des frères qui a tenu le coup un petit peu une petite année, hein, le temps de faire une photo de Yair Lapid en tant que Premier ministre et Benjamin Netanyahu en tant que chef de l'opposition lors d'une mise au point sécuritaire. Et je pense que avec ça, c'est terminé cette année de gouvernement. Est-ce que lorsqu'on parle ces derniers jours, depuis l'annonce de cette nouvelle alliance, est-ce qu'on parle vraiment d'un tremblement de terre politique qui serait susceptible, selon vous, de remettre en question les prochaines élections et la certitude que beaucoup ont que le gouvernement Netanyahou, peut-être différemment fait, continuera d'exister.
1: Bah, c'est parce que disent les sondages. Dans les sondages, la coalition...
0: Ça change tout le temps.
1: Pardon ?
0: Ça change tout le temps, les sondages.
1: Non, la plupart des sondages sérieux, prévoient que la coalition actuelle obtiendra autour de 50 sièges, peut-être un peu plus, 50-52. Donc on est loin de la majorité. Le problème, c'est que l'opposition sioniste, donc l'opposition
0: sans
1: les partis arabes. Or, les principales figures de l'opposition, d'ailleurs Bennett l'a rappelé, ne veulent pas d'une coalition qui dépendrait du soutien des partis arabes. Donc cette opposition sioniste, qu'elle soit de droite, de gauche, du centre, n'est pas majoritaire non plus. Elle peut bénéficier d'une majorité relative et éventuellement former, elle pourrait, si les sondages se confirment, former un gouvernement minoritaire, donc qui ne bénéficierait pas d'une majorité absolue au Parlement. C'est une situation un petit peu bancale, mais qui peut être envisageable si les ténors de l'opposition actuelle veulent mettre un terme au règne de Benjamin Netanyahou. Vous savez, on est à 6 mois, Yael, des élections, en principe. Il peut se passer encore des milliers de choses.
0: Alors ça, par contre, je peux vous le garantir, il va encore se passer mille choses. Ça, si j'ai bien une certitude, c'est qu'on ne sait pas ce qui va se passer, mais il va se passer plein de choses.
1: Voilà. Et pour cette alliance Bennett-Lapid, il y a plusieurs choses. D'une part, Lapid ne... cesser de perdre du terrain dans les sondages, jusqu'à se rapprocher du seuil très dangereux pour lui, des 6-7 mandats. Le seuil d'éligibilité en Israël, c'est 3,25% des voix, ce qui correspond effectivement à 4 sièges, plus ou moins. Et Lapid ne cessait de baisser au profit de Gadi Eisenkot et un peu de Bennett. Donc Lapid, ça le sauve, d'une part. Et pour Bennett, ça permet à Bennett et à sa liste, donc Bennett-Lapid, pour l'instant, de bénéficier, c'est important, des subventions gouvernementales, des subventions plutôt étatiques qui sont accordées au parti au prorata du nombre de sièges dont il dispose à la Knesset. Le Yesh Atid, le parti de Lapid, c'est 24 mandats à la Knesset actuellement. C'est beaucoup, donc ça fait beaucoup d'argent. Et d'autant plus que Lapid, en tout cas son parti, bénéficie d'un ancrage local assez solide, assez ferme, ce qui lui permet le jour des élections d'avoir une machine de guerre véritablement électorale qui peut s'avérer décisive. Donc voilà pour les avantages. Maintenant, pour les inconvénients, ils sont nombreux également, pour de très nombreux électeurs de droite qui ne voulaient plus de Netanyahou, Lapid c'est un petit peu un chiffon rouge. Maintenant, ces électeurs sont un petit peu orphelins. On parle de plus en plus d'une sorte de Likoud 2 qui serait formé par des personnalités du Likoud un petit peu en rupture de banc, comme Yuli Edelstein, Gilad Erdan et d'autres. Moshe Kahlon qui pourrait faire son retour. Et ce parti-là, s'il se forme, à mon avis, il a un espace politique. Il pourrait peut-être obtenir un nombre très modeste de sièges, peut-être 6-7 mandats.
0: Mais faire la balance.
1: Et oui, et lorsqu'on a 6-7 mandats et qu'on peut faire la balance, eh ben on a plus de poids dans le système politique actuel que si vous avez 25 mandats.
0: Et 25 mandats et pas d'alliés pour pouvoir créer une coalition, et ça a été la force de Mansour Abbas avec ses 4 malheureux mandats.
1: Et ça a été la force de Naftali Bennett lorsqu'il a été Premier ministre à la tête d'un parti de 6 sièges à peu près. Et il n'est pas impossible d'ailleurs que ce même scénario se reproduise avec celui qui pourrait diriger ce Likoud 2, qui pourrait dire, mais attention, moi je veux bien rejoindre l'opposition actuelle pour former un gouvernement, mais à la condition que je devienne Premier ministre. Ça, c'est un scénario qu'on commence à évoquer, qui n'est pas si absurde que ce qui en a l'air, étant donné les incertitudes de la vie politique en Israël.
0: Et l'incertitude de la vie politique en Israël, qui va aussi et beaucoup dépendre de la suite des événements avec cette guerre qui est mise en pause contre l'Iran, le soutien ou non des États-Unis pour un renouvellement des attaques, et Netanyahou joue beaucoup là-dessus pour son élection, pour sa réélection.
1: Oui, on a tendance à dire que un état de guerre plus ou moins permanent profite à Benjamin Netanyahou et profite au pouvoir en place. C'est vrai dans une certaine mesure, mais si on assiste à un enlisement, notamment au Liban, avec à nouveau des morts de soldats qui sont engagés dans la bataille contre le Hezbollah au sud du Liban, avec un cessez-le-feu entre guillemets qui ne correspond à rien à ce qui se passe sur le terrain, si véritablement, et pour l'instant c'est le cas, cette guerre américano-israélienne contre l'Iran ne donne rien en termes de concessions iraniennes, notamment sur le programme nucléaire. Et sur ces fameux
0: balistiques. Voilà.
1: Alors sur le programme balistique, il est quasiment certain malheureusement que les Iraniens ne
0: les garderont.
1: Voilà, ne voudront pas faire de concessions, car ils estiment qu'un programme balistique, qu'un arsenal de missiles est légitime pour défendre leur pays, alors que le programme nucléaire est beaucoup plus sujet à caution. Mais s'il n'y a pas de véritable compromis, notamment sur les 440 kilos d'uranium enrichi à 60%, cette guerre, si elle se termine sans concession sur cette question, elle sera considérée comme un échec. Et encore une fois, en 6 mois, il peut se passer beaucoup de choses.
0: Et là, et un échec, et donc les répercussions que ça aura sur la vie politique israélienne. Et puisqu'on est sur ce sujet, Israël vu à l'étranger, ça va de mal en pis, même dans les pays qui étaient considérés comme être des pays plutôt alliés d'Israël, Europe notamment.
1: Il y a une évolution qui est fondamentale et qui devrait véritablement nous inquiéter. C'est l'évolution de l'opinion publique américaine. Le Parti démocrate, on connaît son inclinaison de plus en plus prononcée vers la gauche radicale et vers des positions anti-israéliennes, malheureusement. Le Parti républicain, on en parle moins, mais les jeunes électeurs du Parti républicain sont de plus en plus...
0: Est-ce qu'ils sont de plus en plus critiques de Trump ou est-ce qu'ils sont de plus en plus éloignés d'Israël ?
1: Éloigné d'Israël, y compris dans l'électorat évangélique, dans les jeunesses de l'électorat évangélique, et ça c'est nouveau. Mmh. Et donc on risque de se retrouver après Trump avec soit un président démocrate qui sera mal intentionné vis-à-vis d'Israël, c'est quasiment une certitude, parce que l'électorat démocrate l'est de plus en plus, soit avec un président républicain qui soit, comme Vance par exemple, tout à fait isolationniste, contrairement à Trump, issu de cette tendance MAGA, avec un électorat républicain qui est de plus en plus, non seulement parfois hostile vis-à-vis de l'État d'Israël, mais également travaillé par des faiseurs d'opinion antisémites, hein, il faut dire le terme, des gens comme Tucker Carlson ou Candace Owens, ou ce genre de personnages peu recommandables. Or, la défense de l'État d'Israël reposait en grande partie sur la solidité de cette alliance avec les États-Unis. Si on perd cette alliance avec les États-Unis, qu'adviendra-t-il de la défense israélienne ? Qu'adviendra-t-il des moyens qui sont nécessaires pour que la défense israélienne reste tout aussi performante qu'elle l'a été au cours de ces dernières années ? Parce que tout cela coûte cher, voire très cher. Donc ça, c'est un motif d'inquiétude, effectivement.
0: Pour terminer un petit peu cette partie d'analyse globale que vous nous avez faite avec les derniers sujets de l'actualité, je voudrais qu'on revienne sur la fin de cet épisode de votre vie à i24 News. Ça a été un moment assez douloureux, on peut le dire, puisque c'était une jolie période de professionnelle, une période de vie. Vous étiez aussi important pour beaucoup de téléspectateurs à travers le monde. Ça a été un moment difficile à gérer. Comment est-ce que vous vivez cette période depuis et quels sont les projets qui sont ouverts à vous depuis ?
1: Oui, ça a été un choc, hein, pour moi et pour mes collègues également, hein, qu'il faut...
0: qu'on salue tous.
1: Voilà, qu'on salue tous et qu'on également été licenciés pour des raisons économiques, puisque le budget de i24 News s'est considérablement rétréci. Donc oui, pour nous tous, c'est un moment difficile. Chacun d'entre nous, et je reviens un petit peu sur ce que je disais tout à l'heure, on aimait beaucoup ce travail et on se sentait investi véritablement d'une mission. Donc quand du jour au lendemain vous perdez à la fois votre salaire et puis le sens que vous donniez à votre vie professionnelle, donc oui, c'est un coup rude. J'ai des projets qui sont pas tout à fait concrétisés, peut-être des projets de podcast, peut-être un projet de livre, peut-être des projets de collaboration avec divers médias francophones ou hébraïsants. Pour l'instant, rien de concluant, rien de concret. J'ai encore en période de recherche. La perspective des élections en Israël, donc en principe à l'octobre prochain, eh bien j'espère pouvoir en tirer profit pour que des médias fassent appel à moi
0: et replacer les
1: voilà et fassent appel à mes
0: vos compétences.
1: Oui, je suis très modeste, mais allez, dis-moi mes compétences d'analyse politique.
0: Et puis il y a les élections françaises en 2027 aussi qui peuvent réembrayer certains médias israéliens. C'est aussi quelque chose auquel on peut penser. Qu'est-ce qu'on peut vous souhaiter?
1: De retrouver un travail aussi passionnant que celui que j'ai exercé à A24 News en français. Je sais que c'est beaucoup demandé, mais pourquoi pas.
0: Pas seulement de manière professionnelle. Comment est-ce que vous...

0: et sans exception. Et ça implique de et je sais que c'est un vrai défi, hein, de remettre en cause ce clivage, ou plutôt cette division institutionnalisée qu'on voit dès le ou les systèmes éducatifs entre Haredim, entre orthodoxes, entre religieux nationaux, laïcs et arabes israéliens. Faire en sorte que...
1: Vous voudriez mélanger tout le monde ?
0: Mélanger tout le monde, non.
1: Bah moi, oui.
0: Mais faire en sorte...
1: moi, j'aurais bien voulu.
0: Mais faire en sorte qu'il y a... On parle beaucoup de...
1: Comme l'école communale qu'on avait en
0: voilà.
1: France.
0: Voilà. Alors... Le système républicain français, il est magnifique. Est-ce qu'il peut être appliqué à la réalité israélienne? J'en doute. Mais en tout cas, faire en sorte qu'il y ait un tronc commun. On parle beaucoup de tronc commun éducatif en parlant d'anglais, de mathématiques. Mais un tronc commun éducatif en termes de valeurs. Éduquer tous les enfants israéliens à la démocratie, au respect des droits individuels et collectifs de tous les Israéliens. Et également au sionisme, au fait que cet État, il est là pour rester et qu'il a vocation à être l'État démocratique du peuple juif. C'est une formule à laquelle je tiens beaucoup.
1: Est-ce que vous avez le sentiment, et ce sera ma dernière question, est-ce que vous avez le sentiment que les Israéliens peuvent se relèveront de cette période qui a été, comme vous l'avez dit, la guerre la plus terrible et la plus longue, mais aussi le choc le plus profond d'une nation entière et à travers le monde aussi, du peuple juif? Et si oui, qu'est-ce qu'on peut faire pour...
0: Écoutez, j'espère effectivement. Pendant ces deux années et demie, depuis le 7 octobre, mais également avant, je parle de la période de la contestation contre la réforme judiciaire qui a été voulue par le gouvernement, la société civile israélienne s'est mobilisée d'une manière admirable. Contre la réforme judiciaire d'une part, en tout cas une partie de la société, mais une partie importante. Et puis ensuite, après la guerre, cet élan de solidarité pour les populations du sud et du nord du pays, cet élan de solidarité pour les familles des otages et pour les otages eux-mêmes, la contestation des réservistes qui protestaient et qui protestent toujours à juste titre contre le fait qu'une grande partie de la population israélienne échappe à toute espèce d'obligation militaire, c'est absolument inacceptable. Donc ces énergies qu'on a constatées dans la société civile israélienne, je pense et je crois qu'elles vont s'exprimer dans la vie politique israélienne. Et que, d'ailleurs, quelles que soient les tendances politiques et idéologiques, et ça ne pourra qu'être que bénéfique que cette société civile israélienne participe aux affaires et décide des orientations qui seront celles de l'État d'Israël pour qu'encore une fois cet État d'Israël soit un État dans lequel on puisse tous se reconnaître et duquel on puisse tous être fiers. Est-ce que c'est le cas maintenant? J'en suis pas sûr, malheureusement.
1: C'est le cas de manière générale un petit peu, je pense... Enfin, j'ai le sentiment que on a beaucoup de raisons d'avoir des fiertés.
0: Oui, bien sûr.
1: Et avec ça, on a effectivement beaucoup de choses on a beaucoup de remises en question à faire. Tout le monde.
0: Tout à fait.
1: Voilà. En tout cas, j'espère qu'on aura l'occasion de se reparler, peut-être d'ici quelques années, de refaire le point sur ces visions.
0: D'ici quelques années, attendez.
1: Non, dans les années qui viendront, on vous sollicitera, ça c'est bien évidemment. Vous serez toujours le bienvenu au micro de i24 News et c'est nous qui sommes ravis de vous avoir. En revanche, refaire le point sur ce dont on vient de parler, à savoir vraiment l'avenir de cet État d'Israël qui nous est si cher. Parce que c'est un État qu'on est venu chercher, parce que c'est un pays qu'on aime et un peuple que l'on veut défendre et chérir. J'aimerais bien en reparler lorsque ce sera, lorsque on aura passé cette période douloureuse qui va être celle de l'après-guerre, puisqu'on est toujours en plein milieu de cette guerre et qu'on aura remis tout ça en question. En tout cas, Dror Even Sapir, je vous remercie beaucoup d'avoir accepté cette invitation sur Cannes en français.
0: Merci
1: à très bientôt
0: et
1: à très bientôt aussi dans vos prochains projets journalistiques. Merci Dran.
0: Merci.

Bonsoir à tous nos auditeurs. Nous nous retrouvons pour notre émission hebdomadaire, Le Tunnel du Temps, votre chronique historique des moments du passé, mais date de ce jour. Le programme qui cherche à savoir si les événements du passé résonnent encore dans notre présent. Autrement dit, si c'est maintenant du passé. Si la semaine dernière, nous rencontrions Anilevich, le madrich de la Chomer Tzahir, devenu le chef des combattants rebelles du ghetto de Varsovie, eh bien aujourd'hui, nous ne remontons le temps que de 8 années. Nous sommes le 30 avril 2018, le jour où fut franchie une étape centrale sur le chemin de la guerre totale avec l'Iran. Il se fait tard à la Kiria, dans les bureaux du premier ministre Benjamin Netanyahou, situé à Tel Aviv. Les journalistes, comme les photographes, se bousculent dans l'attente d'une déclaration quant aux accords sur le sort du nucléaire de l'Iran. Mais ce soir-là, ce n'est pas du tout ce qui va se passer. Face aux caméras, Netanyahou s'apprête à dévoiler au monde entier ce que Téhéran tentait de cacher depuis des années, le programme secret du nucléaire militaire de l'Iran. Son discours, en anglais, est accompagné d'une présentation marquante, des documents, des photos, des schémas, et surtout des disques exclusifs issus du projet Hamad, ce fameux projet que le régime iranien affirmait pourtant avoir arrêté et clôturé. Les preuves présentées par Netanyahou étaient accablantes. Elles démontraient sans aucun doute que l'Iran développait en secret 5 têtes nucléaires, trompant en passage la communauté internationale et l'Agence internationale de l'énergie atomique. Dès lors, se pose la question suivante. Comment Israël aurait-elle pu obtenir tout cela? Ces documents et ces disques ont été obtenus quelques mois auparavant, dans une opération audacieuse du Mossad qui comprenait, selon les rapports, 2 ans de surveillance étroite. Un entrepôt grisâtre dans la banlieue de Téhéran, que très peu d'Iraniens connaissaient. À quel point peu? Eh bien, nous savons que même les gardiens de cet entrepôt n'avaient aucune idée de ce qu'ils surveillaient. Le 31 janvier 2018, à 23h30 précise, une vingtaine d'agents du Mossad pénètrent dans le bâtiment. Ils neutralisent l'alarme, forcent les portes blindées et coupent à l'aide de chalumeaux les coffres-forts contenant les archives. 6h29 plus tard, ils repartent avec 2 camions chargés de 55 000 documents papier et 55 000 fichiers numériques. En bref, plus d'une demi-tonne de secrets, le mode d'emploi complet pour fabriquer une bombe nucléaire. Quand les Iraniens se réveillent, ils découvrent que l'entrepôt a été cambriolé et que l'archive nucléaire secrète du pays a été volée. 12 000 agents de sécurité sont mobilisés pour une chasse à l'homme géante. Mais il est trop tard. Les agents du Mossad sont déjà hors de portée, avec les preuves en main. Une opération qui dépasse, par son inventivité, les plus grands braquages de l'histoire. On visualiserait presque les meilleures cascades de Tom Cruise dans Mission Impossible. De retour au discours de Netanyahou. Les réactions mondiales ne tardent pas. Les grandes puissances, parmi elles l'Allemagne et la France, critiquent et jugent l'Iran, tout en affirmant qu'elles savaient déjà que Téhéran montait. Pour elle, à vrai dire, ce n'était pas une raison suffisante pour quitter l'accord nucléaire. Mais le vrai destinataire de ce discours, c'était Donald Trump. À la même époque, le président américain réfléchissait si les États-Unis devaient se retirer du programme nucléaire et devaient annoncer sa décision prochainement. Juste après le discours, Trump tweet que les révélations d'Israël agiront sur sa décision. Une semaine plus tard, les États-Unis annoncent leur retrait et rétablissent les sanctions économiques contre l'Iran. À Jérusalem, c'est un soupir de soulagement. L'Amérique rejoint la stratégie israélienne qui repose sur 5 piliers. Pression diplomatique, sanctions économiques, soutien aux insoumis du régime des Mollahs, prévention contre l'armement et opérations secrètes. En Israël, il a été décidé d'activer toute la pression possible sur ces 5 fronts, pour éviter finalement ce qui est perçu comme un dernier recours, seulement quand le couteau est sur la gorge, à savoir une attaque ouverte contre les installations en Iran. 8 ans plus tard, et nous y sommes. Israël et les États-Unis sont désormais engagés dans une campagne commune contre l'Iran, incluant des frappes sur les installations nucléaires. Que nous préparent les 8 prochaines années? Et est-ce que l'Iran abandonnera la radicalité du rêve nucléaire et aspirera-t-elle à devenir un partenaire d'un dialogue véritable? Il est encore bien trop tôt pour le dire. Et en attendant, je vous propose de nous retrouver la semaine prochaine et vous souhaite